0: Alo.
1: Hey, yako kada, ufanyaje?
0: Gami mnono, ewendo.
1: Wam Napoléon.
0: Ah, Napoléon, bopo, ufanyaje. Justement, on parlait de toi hier.
1: Ah bon?
0: Avec l'affaire des Kwasa Kwasa, on se demandait comment c'est perçu chez vous.
1: Man, it's racist, it's kind.